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1: Il est 15h. 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
2: Yorana tout le monde et bienvenue dans notre Tarena Maui de ce samedi 2 mai. Hotu, c'est le nom de la lune de ce soir, qui est arrivée au terme de son cycle, c'est donc la pleine lune. Les poissons des profondeurs sont de sortie ce soir, comme les orare, les tiatao, les moi ou encore les faia. Il est donc conseillé de pêcher au filet vers les profondeurs en fin de journée ou à l'aube. Cette pleine lune est favorable à toutes sortes de cultures. C'était notre Tarena Maui du jour. Merci de nous rester fidèles. On se retrouve demain. 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
1: Yorana, ce soir à 19h30, juste après vos journaux d'information et votre Talina Marie, retrouvez votre feuilleton L'amour de ma vie, la passion interdite entre Mariana Scarat, l'héritière de la plantation de coton La Victoria, et Joaquin Mosquera, un journalier noir. Suivi à 20h55 de... Un documentaire intitulé Michael Jackson, la légende du King of Pop. Retour sur le parcours phénoménal qui a valu à l'artiste le surnom de King of Pop. À travers des archives rares, des images d'époque et des témoignages, ce documentaire retrace son ascension fulgurante depuis des années avec les Jackson 5 jusqu'au sommet de la pop mondiale. À 22h20, retrouvez un autre documentaire, Michael Jackson, Who Was the Man in the Mirror? À 23h, votre magazine Mouzouri. Et enfin, à 23h30, votre série L'amour à l'épreuve. Belle soirée à tous et bon week-end sur Polynésie la Première.
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0: Radio 1, c'est Mathieu, c'est le rendez-vous à Aotearoa avec Tahiti Pas Cher, 6 magasins pour vous servir. On était à Christchurch hier et ben on le reste aujourd'hui avec le talent de la NZ Music Academy, Luca Joas.
1: C'est la

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1: Il est 19h.
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2: 7-18 avec toujours beaucoup d'instabilité orageuse et surtout beaucoup d'instabilité dans le sud-est cette fois entre les Cévennes, la région PACA, la Corse aussi, de grosses pluies, beaucoup de pluies attendues sur toute la région sud-est demain après-midi, ce qui ne va pas arranger le problème des moustiques évidemment du côté de Montpellier parce que pour le coup, va y avoir encore beaucoup d'eau et ça va bien faire de l'eau stagnante dans les prochains jours.
3: Et on a Hervé qui attend justement des pluies et des bonnes pluies et tant mieux, dit-il, depuis les Vosges, il a 13 degrés là. Vos messages sont les bienvenus, la page Facebook de l'émission, c'est votre radio. Votre antenne, vous êtes à la maison. Nous sommes dimanche et il est 7h.
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3: 7h, c'est Antoine Cavallero qui vous informe et vous dit tout de l'actualité. Bonjour Antoine.
4: Bonjour Stéphane, bonjour à tous.
3: À la une, un rassemblement ce dimanche à Grenoble contre les violences du narcotrafic.
4: Organisé par le patron d'un club de boxe, il appelle à briser le silence, à une prise de conscience collective. Dans ce journal également, cet accident rare, l'explosion d'un mobilhome dans un camping breton, 5 blessés graves dont 4 enfants. Ambiance fin de règne, à l'Elysée, les conseillers d'Emmanuel Macron cherchent à se recaser au plus vite. 1 euro, le repas pour tous les étudiants, c'est à partir de demain. Donald Trump continue de souffler le chaud et le froid sur l'Iran. Et puis le foot, l'OM n'en finit plus de décevoir, mais est relégué. Le PSG fait match nul contre Lorient avant sa demi-finale retour de Ligue des Champions contre le Bayern.
3: On vous en a parlé dès hier sur RTL de cette explosion dans un camping du Morbihan.
4: À peine éteint vendredi en fin d'après-midi, l'explosion d'un mobilhome. 5 personnes ont été blessées, dont 4 enfants. Le pronostic vital de 2 des enfants est engagé. Ninon se trouvait dans le mobilhome voisin.
5: L'explosion, ça a été vraiment un bruit énorme. Donc le mobilhome s'est mis à trembler. Donc j'ai entendu des hurlements. J'ai vu donc les gens qui accouraient de partout, qui se réunissaient donc autour du mobilhome là où il y a eu l'explosion. C'est à ce moment précis que j'ai appelé les pompiers que j'ai vu. C'était donc un enfant. Il avait les vêtements totalement déchirés. Il y a un médecin qui était présent apparemment. Lui faisait partie donc des résidents du camping qui s'est occupé des enfants. Donc les enfants, ils ont été sous la douche apparemment. Ils ont juste eu le temps d'ouvrir la porte et le mobilhome a directement explosé.
4: Témoignage RTL recueilli par Nicolas Bobby. Une enquête est ouverte pour déterminer les causes de l'accident qui pourrait impliquer une bouteille de gaz.
3: Antoine, on en vient à cette marche pour briser le silence, pour un sursaut collectif.
4: À Grenoble, cet après-midi, dans une ville gangrénée par le trafic de drogue, théâtre de fusillades à répétition. Depuis le début de l'année, on déplore 5 morts et une vingtaine de blessés. L'initiative est portée par Asdine Miaoui, fondateur d'un club de boxe local. Il espère que les Grenoblois seront nombreux à répondre présent. Serge Pueyot.
6: Cette mère de famille, qui tient à tout prix à conserver l'anonymat, habite dans un quartier gangréné par le trafic de drogue. Elle sera aujourd'hui au départ de cette manifestation.
7: Il faut que la population se mobilise. Stop à cette violence. Pour nous, ça ne peut plus durer. Il y a de la violence, il y a des tirs. Il faut que ça s'arrête.
6: Les dealers sont armés?
7: Tous. C'est pour ça, les gens, ils ont peur. Si la population se mobilise, je pense qu'on peut faire changer des choses.
6: Dans l'agglomération grenobloise, le maire de Fontaine, Franck Longo, a réussi ces derniers mois à chasser des dealers grâce au soutien de la population.
8: On a réussi notamment sur les points de deal à endiguer le trafic, mais grâce à la mobilisation de tous. Alors effectivement, les élus, nous on y était allés en première ligne, mais également avec les habitants qui se sont mobilisés, qui sont descendus des immeubles pour occuper le terrain. On a réussi notamment sur les points de deal à endiguer le trafic.
6: Azedine Miaoui, ancien boxeur et organisateur de cette manifestation citoyenne.
9: Aujourd'hui, on a des gamins de 12, 13, 14 ans qui sont plus armés que la police. Ils sont même armés de grenades. Là, on a dépassé les limites. On doit tous marcher ensemble pour dire stop. Je dis à chaque fois, l'union fait la force, et on bouge tous ensemble, on est tous unis. Bien sûr qu'on peut changer les choses.
6: Le cortège s'élancera à 14h depuis le centre-ville.
4: Serge Pueyot à Grenoble pour RTL. Dans le Cher, la Free Party se poursuit, ce festival techno-illégal près de Bourges. 20 000 fêtards présents sur un terrain militaire. Un obus a d'ailleurs été découvert hier. Les forces de l'ordre et les démineurs sont intervenus. Sébastien Lecornu met la pression sur Total Energy. l'énergie. Le Premier ministre plaide pour un plafonnement généreux des prix des carburants. Il s'agit, selon lui, de redistribuer les surprofits réalisés avec la guerre au Moyen-Orient.
3: Sébastien Lecornu, qui, tout autre sujet, avait fait cette promesse aux socialistes, le repas à 1 euro pour les étudiants.
4: Jusqu'ici, il était réservé aux étudiants boursiers. À partir de demain, il sera disponible pour tous dans les restaurants universitaires. La mesure coûte 50 millions d'euros à l'État. Et pour les CROUS, Centres régionaux des œuvres universitaires et scolaires, c'est un sacré défi logistique qu'il va falloir notamment recruter, surtout à partir de la rentrée prochaine. Exemple dans l'Académie de Montpellier-Perpignan, avec vous Rémi Vallès.
10: Oui, car beaucoup d'étudiants ont en fait déjà terminé ou terminent prochainement leur année universitaire, quand d'autres sont en stage, explique Laurent Laroche. Il est le directeur du CROUS de Perpignan.
11: On sait que là, ça va être relativement facile à absorber. C'est du paramétrage de caisse, il faut qu'on fasse des messages aux étudiants. Donc là, on va dire on est sur la phase où on monte en puissance.
10: Au niveau du CROUS de Montpellier-Occitanie, qui compte 37 points de restauration dans 8 cités universitaires, le gros du travail se fera cet été, grâce à une enveloppe exceptionnelle de 82 000 euros.
11: Il faut augmenter nos capacités de production, là où on prépare le snacking, par exemple, pour l'envoyer en cafétéria. Améliorer aussi nos zones froides pour avoir des capacités de stockage supplémentaires. Et puis, on a 20 postes, donc il y aura une phase de recrutement à la rentrée sous forme de job dating.
10: Mais pour éviter les embouteillages à la caisse des restos U, confie Laurent Laroche, il faudra aussi engager un travail avec les facultés pour étaler les flux, élargir les horaires d'ouverture. L'an dernier, 2,7 millions de repas ont été servis dans les CROUS de Montpellier-Occitanie. Plus de 60% d'entre eux étaient des repas à 1 euro.
4: Rémi Vallès, correspondant de RTL à Montpellier.
3: Allez, la politique à un an de la fin du mandat d'Emmanuel Macron. Il y a une ambiance fin de règne à l'Élysée.
4: Le palais se vide, des conseillers chacun cherche à se recaser. Le secrétaire général Emmanuel Moulin cède sa place dès demain. Son nom ne vous dit peut-être rien, c'est le bras droit du président. Lui, Pauline Thévenot, rêve de prendre la tête de la Banque de France.
12: Oui, la Banque de France, Emmanuel Moulin en rêve, mais il y a un gros obstacle. Le Parlement a un droit de veto sur cette nomination. Alors le secrétaire général de la présidence n'a pas attendu de quitter l'Élysée pour mener une intense campagne. Depuis des semaines, il voit des députés et sénateurs à tour de bras, parfois même dans son bureau au palais. Auprès d'eux, il met en avant son expérience du PS à LR, des présidents de groupe, mais pas que. Emmanuel Moulin brasse large. Il a aussi vu Éric Coquerel à l'Assemblée. Mais sans surprise pour le président LFI de la Commission des Finances, c'est non.
13: Le gouverneur de la Banque de France doit présenter une indépendance. Il a alterné entre les cabinets de Bruno Le Maire, du Premier ministre, du président de la République. Enfin bon, on ne peut pas vraiment parler d'indépendance de l'exécutif. C'est son défaut qui, pour moi, rend sa nomination impossible.
12: Quoi qu'il en soit, l'Élysée met le paquet, avec même un deal secret révélé par les Échos. Pour amadouer les sénateurs LR, le poste de défenseur des droits reviendrait à l'un d'eux, François-Noël Buffet. Pas sûr que cela suffise, deal ou pas, un élu LR prévient. Emmanuel Moulin est un beau cerveau, mais le recyclage de ceux qui ont servi le pouvoir, j'en ai un peu soupé.
3: Merci Pauline. Pauline Thévenot du service politique de RTL. Rendez-vous politique de votre dimanche, c'est midi tout à l'heure. Le grand jury RTL Public Sénat, Le Figaro, M6, c'est Éric Zemmour, le président de Reconquête, qui sera là pendant 60 minutes entre midi et 13h.
4: L'actualité à l'étranger, Donald Trump promet d'étudier la dernière proposition de Téhéran, mais le président américain ajoute immédiatement « Je ne peux imaginer que ce plan soit acceptable ». Téhéran a fourni un document en 14 points pour mettre fin au conflit au Moyen-Orient, sans mentionner le dossier du nucléaire.
3: Le football à 7h07, je vous lis la une du Républicain Lorrain ce matin. Metz en Ligue 2, les raisons du naufrage.
4: Le club grenat a perdu hier contre Monaco de Buzyn. Il n'y a plus d'espoir. Contrairement à Nantes, qui peut encore croire au maintien après une victoire humiliante pour Marseille, 3-0. En haut de tableau, Lens rate encore le coche. Un but partout hier soir contre Nice. Le PSG compte 6 points d'avance donc sur les 100 et or. Les Parisiens tenus en échec hier par Lorient, 2 buts partout. Écoutez Luis Enrique en conférence de presse d'après-match.
14: Bien sûr qu'il y a attend beaucoup de plus, comme c'est normal. Je pense qu'on a fait bien le boulot. On a mérité gagner les matchs, mais... Ils sont marqués des buts en des actions. À la fin, c'est un résultat. On avait besoin de les 3 points. C'est ce que nous voulons, mais il faut l'accepter et savoir que c'est un petit peu ouvert les championnats, mais après un match entre les deux demi-finales des Champions League, je pense qu'on peut accepter ça.
4: Luis Enrique avec Nicolas Georgerot a noté que le Bayern Munich, contre qui le PSG jouera, donc la demi-finale retour de Ligue des Champions. Le Bayern lui aussi a fait match nul, 3 buts partout contre la lanterne rouge du championnat allemand Heidenheim. Au programme aujourd'hui, suite et fin de cette 32e journée de Ligue 1, ça débute par un Lille-Le Havre à 15h, suivi du multiplex de 17h15, Strasbourg-Toulouse, Paris FC contre Brest, Auxerre face à Angers, et à 20h45, un choc pour le podium, Lyon reçoit Rennes. Ce sera à vivre en intégralité dans RTL Foot dès 20h avec Eric Silvestro. 3 champions de Ligue 2, les joueurs de l'Aube ont dominé Laval 4-0 hier soir. La deuxième place, synonyme de montée, se jouera lors de la dernière journée. Ce sera entre Le Mans, Saint-Etienne et le Red Star. Amiens est officiellement relégué.
3: Et puis le rugby, c'est Bordeaux-Bègles qui rêve d'une finale de Champions Cup.
4: Le tenant du titre reçoit les Anglais de Bath, c'est à 16h. La finale, ce ne sera pas contre Toulon. Les Varois battus hier par le Leinster, 29-25. Et puis la nouvelle est tombée dans la nuit en Formule 1. Le départ du Grand Prix de Miami est avancé de 3 heures en raison des risques d'orage. Ce sera donc à 19h ce soir. Kimi Antonelli partira en pole position au volant de sa Mercedes. Il devance Max Verstappen et Charles Leclerc. Hier soir, c'est Lando Norris qui a remporté la course sprint.
3: Et puis Antoine, vous nous offrez un détour par la Foire de Paris. C'est en ce moment la 125e édition du concours Lépine.
4: Plus de 200 inventeurs s'affrontent. Il y a...
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1: Il est 21h. 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
1: Il est 3h.

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2: 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Essentiel de l'info en 3 minutes. Avec vous, Antoine Galen. Rebonjour Antoine.
3: Rebonjour Isabelle, bonjour à tous. À la une du football, avec la 32e journée de Ligue 1, Lille contre Le Havre. Match décisif pour les Dogs dans la course à la Ligue des Champions. Antoine Baudelet, vous êtes en direct du stade Pierre-Mauroy. Le match vient de se terminer.
4: Oui, c'est terminé, match nul. Un but partout entre Lille et Le Havre. Début signé Håkon Haraldsson pour le LOSC à la 29e minute de jeu. Et l'égalisation havraise 4 minutes plus tard par le capitaine Issa Soumaré. Les Lillois pourront s'en mordre les doigts tant ils se sont créés des occasions franches. Haraldsson a touché le poteau deux fois. Correa a raté une énorme balle de but à la 21e. Le défenseur havrais Loïc Nego et son gardien Mauri Diaw ont sauvé leur équipe à plusieurs reprises. Le portier sénégalais a tenu jusqu'au bout en repoussant une dernière tentative de Gaëtan Perrin dans le temps additionnel. Lille est provisoirement troisième mais perd des points cruciaux dans la lutte pour le podium avant Lyon-Rennes ce soir. En revanche, c'est un très bon résultat pour les Normands dans la course au maintien. Le Havre a désormais 7 longueurs d'avance sur la zone rouge et pourrait être maintenu dès ce soir en cas de victoire d'Angers à Auxerre. Un partout score final entre Lille et Le Havre.
3: Merci Antoine Baudelet en direct du stade Pierre-Mauroy. Et dans 15 petites minutes, multiplex Strasbourg-Toulouse, Paris FC Brest et Auxerre-Angers. Ce soir, Lyon reçoit Rennes. Coup d'envoi 20h45, match à suivre dans RTL Foot dès 20h avec Eric Silvestro. Pendant ce temps, en rugby, l'Union Bordeaux-Bègles et Basse se rendent coup pour coup demi-finale de Champions Cup. On part tout de suite en direction du Matmut Atlantique. Denis Grandjou, vous êtes en direct du stade, c'est la mi-temps à Bordeaux.
5: Oui Antoine, et c'est vraiment ça, coup pour coup. C'était vraiment une première mi-temps magnifique avec un avantage pour l'UBB, 24-12. L'UBB qui a ouvert le score avec un premier essai quasiment dans la première minute. Et puis ensuite, les Anglais de Basse ont chaque fois répondu parce qu'il y a eu un autre essai côté anglais. Vraiment, c'était au coude à coude. Et puis il y a eu, sur la fin de la première mi-temps, l'UBB qui a pu un peu prendre de l'air, faire un petit break avec un essai notamment de l'inévitable Louis Bielbarré. Et puis également un essai de Maxime Lucu. Résultat des courses, eh bien 24-12 à la mi-temps. L'équipe de l'Union Bordeaux-Bègles pour l'instant a un petit pied en finale contre les Leinster, mais il reste une deuxième période à jouer et ça va être compliqué. Et pour la petite histoire, le match a commencé aujourd'hui avec 10 minutes de retard parce que le stade Atlantique n'est pas très bien conçu et les gens ne pouvaient pas rentrer, tout le monde n'était pas là, donc la fédération a décidé d'attendre que les gens qui étaient massés dehors, mais vraiment des milliers de gens, puissent entrer. Donc le match a été décalé quasiment d'un quart d'heure. Mais c'est dans l'ordre à nouveau, donc 24-12 pour l'UBB ici donc à Bordeaux pour ce match entre l'UBB et Basse.
3: Merci Denis Grandjou en direct du Matmut Atlantique. De son côté, Montpellier s'est imposé 18-12 face aux Newport Dragons. Le MHR file en finale de Challenge Cup, la troisième fois de son histoire.
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2: Yorana tout le monde et bienvenue dans notre Tarena Maori de ce dimanche 3 mai. Marai, c'est le nom de la lune de ce soir, ce qui signifie que le ciel est clair ou propre. Ce soir encore, la pêche sera favorable pour les poissons des profondeurs. Il est conseillé de poser les filets dans les passages aux abords des profondeurs. C'est également la dernière nuit pour toutes sortes de cultures. C'était notre Tarena Maori du jour. Merci de nous rester fidèles. On se retrouve demain. 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
4: Jalana à tous, ce soir à 19h30, juste après vos journaux d'information, retrouvez votre téléfilm Gazoua doit mourir. Lagou Richard, quinquagénaire au chômage, apprend que son frère Gazoua nécessite une transplantation cardiaque urgente. Bouleversé, il se saoule au cabaret local, provoquant une méprise. Le quartier croit Gazoua mort et commence à collecter des fonds pour les funérailles. Suivi à 21h15 d'un documentaire intitulé « L'hôpital des premiers jours ». Un autre documentaire à 22h20 intitulé « À 2000 mètres d'Andrevka ». Belle soirée à tous et bonne semaine sur Polynitia Trail.
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1: Il est 6h. 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
2: Nick Crowell, grand chanteur et compositeur de country, actuellement en tournée. Il sera en live dans l'émission, à ne pas rater. Prochain rendez-vous avec Laurent Ruquier et ses grosses têtes, demain, 15h30 sur RTL. Très belle soirée à vous.
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2: 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RTL Soir, Vincent Parisot. Bonsoir Vincent.
3: Bonsoir Isabelle et bonsoir à toutes et à tous. Merci de votre fidélité RTL. C'est donc parti pour 1h15 d'info. Avant de refaire le sport avec Isabelle Langer. Et justement, du sport, il y en a tout de suite parce que c'est fait en rugby. L'UBB est en finale de la Champions Cup, Denis Grandjou.
4: Exactement. Une ambiance incroyable ici au Stade Atlantique. Ça y est, c'est terminé. Le coup de sifflet final et la victoire 38-24 de l'UBB. Ça a été compliqué, mais l'UBB s'est imposé au fil des minutes, Vincent, pour une magnifique victoire, un magnifique match et donc une place en finale à Bilbao.
3: Merci Bordeaux-Bègles, donc en finale. On vous retrouve dans 20 minutes, Denis. L'actualité de ce dimanche soir, c'est le ministre de l'Intérieur sur le terrain militaire, près de Bourges, pour la Free Party qui touche à sa fin. Après avoir accueilli jusqu'à 30 000 personnes pendant 3 jours, Laurent Nunez assure que tous ceux qui partent seront verbalisés. Et là, ça va chiffrer. Hein. 135 euros pour le rassemblement illégal et 750 pour l'intrusion sur un site militaire. On sera sur place dans un instant. L'appel du pied de Sébastien Lecornu au patron de Total qui lui suggère d'accroître encore son plafonnement des carburants. En attendant, et jusqu'à ce soir, les stations Total affichent l'essence à 1,99 et le diesel à 2,09. On verra si elles ont été prises d'assaut. L'actualité politique a ce soir un parfum de présidentiel. Deux candidats déclarés sans le dire encore clairement. Éric Zemmour sur RTL au grand jury, vous l'entendrez. Et Jean-Luc Mélenchon, mis en orbite par les élus LFI à huis clos, et il sera ce soir sur TF1. Explication à venir, décryptage à 18h30. Au programme également, une mobilisation citoyenne contre la violence et les fusillades à Grenoble. Emmanuel Macron en Arménie pour une visite d'État et un sommet avec l'Europe. On sera sur place à Yerevan et on verra à 18h30 avec l'historien Tigran Yegavian les enjeux de ce déplacement. On vous parlera aussi de la résurrection d'un grand nom du café en France, Le Gall. Vous savez, Le Gall, Le Goût, vous avez la pub en tête. Eh bien, un torréfacteur indépendant avait eu la bonne idée de racheter la marque lors de la liquidation. Avant le café, le repas, désormais, dès demain, 1 euro pour tous les étudiants dans les restaurants universitaires. Mesure que le PS avait arrachée lors des discussions du budget. La crainte, c'est que le dispositif soit victime de son succès. En tout cas, ce sera le reportage grand format d'RTL dimanche soir. On n'oubliera pas un anniversaire cher à la gauche, mais aussi à la mémoire collective entre Bicyclette et Balmusette, les 90 ans du Front Populaire aujourd'hui. On en parlera avec Jean Vigreux, spécialiste du Front Populaire. Le foot, la Ligue 1, cet après-midi, Lille a concédé le nul face au Havre, un but partout. Alors les Nordistes restent troisième, mais ils risquent de laisser la place à Lyon ou à Rennes qui s'affrontent ce soir. Et puis depuis 17h15, trois rencontres, on approche de la mi-temps, un but partout entre Strasbourg et Toulouse, 2-0 pour le Paris FC face à Brest, 1-0 pour Auxerre face à Angers. Avant 19h, on refera la planète avec Alain Bourin-Dubourg et avec le patron du Muséum National d'Histoire Naturelle qui lance un appel à l'aide. Valérie Quintin, gros temps dans le sud demain.
5: Oui, il pleuvra fort quasiment toute la journée entre le Languedoc, la région PACA et en Corse. Des pluies orageuses, denses, associées à des vents forts. En fin de journée, les cumuls seront importants, notamment dans les Cévennes et puis ailleurs. Ce ne sera pas beaucoup mieux. Des orages aussi dans le sud-ouest en particulier. Et puis avec tout ça, bien sûr, des températures revues à la baisse.
0: 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Tous les participants au Technival sauvage du terrain militaire du Cher à Cornus près de Bourges vont passer à la caisse. C'est en tout cas ce qu'assure le ministre de l'Intérieur qui promet une amende pour chaque fêtard qui quittera les lieux. Ils sont encore des milliers sur place, même si le site s'est déjà bien vidé. En tout cas, Laurent Nunez a tenu à afficher le visage de la fermeté. Sophie Neumayer, vous êtes sur place pour RTL.
6: Oui, après un survol en hélicoptère du site et de ses 17 000 participants, après avoir fait un point avec les gendarmes qui ont verbalisé déjà 600 teufeurs, le ministre de l'Intérieur prévient.
7: Tous ceux qui en sortent seront verbalisés à double titre. D'abord pour avoir pénétré sur un terrain militaire alors que c'est interdit, et ensuite pour avoir bravé un arrêté d'interdiction d'un rassemblement musical.
6: Deux infractions sanctionnées par de simples contraventions. 750 euros pour l'intrusion sur un terrain militaire et 135 euros pour participation à un rassemblement illégal. C'est insuffisant pour Laurent Nunez qui espère l'adoption de la nouvelle loi Riposte.
7: Le but, c'est d'être beaucoup plus répressif parce que c'est compliqué de s'opposer à des dizaines de milliers de personnes qui, comme ça, arrivent sur un site. Pour les forces de l'ordre, c'est quasiment impossible. Donc, on compte avoir des sanctions plus fortes pour être dissuasif et faire en sorte que ces phénomènes qui créent énormément de nuisances, on l'a vu lors de ce déplacement, que ces phénomènes disparaissent.
6: Si la loi est adoptée, participer à un tel événement deviendra un délit puni d'une amende forfaitaire délictuelle de 300 euros.
3: En tout cas, Laurent Nunez, qui est berruyer, né à Bourges, est venu s'assurer concrètement du bon fonctionnement des services de l'État, à la fois sur le plan de la sécurité et sur le plan sanitaire.
6: En effet, il a aussi visité le poste médical avancé déployé le temps du Technival. 33 blessés, dont 5 graves, y ont été soignés, essentiellement après des malaises suite à l'usage de drogue. Mais tous les scénarios ont été anticipés pour cette free party qui a investi un site militaire, rappelle le préfet du Cher.
8: Et on avait dimensionné sur un scénario où on avait eu l'explosion d'un obus, la Deuxième Guerre mondiale, et où on avait... une dizaine de blessés à traiter dans un temps, un pas de temps très court.
6: Laurent Nunez a également rencontré les élus et les agriculteurs impactés, inquiets des répercussions.
9: À cette époque-là, la végétation est très élevée, très haute, donc pour nettoyer, c'est quasiment impossible. Et pour détecter même les métaux ou les canettes de verre, on peut pas, c'est impossible. Il faudrait récolter et voir un peu, mais après, c'est ce que je disais tout à l'heure, l'impact sur les animaux, on le saura qu'après. Donc.
6: L'évaluation des dégâts se fera après le départ des derniers participants, mardi, voire mercredi.
3: Sophie Neumeyer, en direct du Cher pour RTL. En politique, on a donc ce soir encore officieusement deux nouveaux candidats à l'élection présidentielle de l'an prochain. Alors le premier, c'est Éric Zemmour. Il l'a dit sans le dire, tout en le disant, c'était au grand jury RTL Public Sénat, Le Figaro M6.
10: Si à cette primaire, nous y serons, comme vous avez tout à fait raison, elle est de moins en moins probable, eh ben, nous disons, je serai candidat. Voilà, c'est tout simple. C'est pas impossible. Donc rien n'est décidé. Je vous dis, s'il n'y a pas de primaire, je réponds à la question, eh ben, je serai candidat. S'il y a une primaire, eh ben, je serai candidat à la primaire.
11: Claire Connery.
10: Écoutez, comme dirait, pour paraphraser François Hollande, je me prépare. Voilà.
3: Voilà, c'est dit. Éric Zemmour, le président de Reconquête au grand jury, RTL, Public Sénat, Le Figaro, M6. Et l'autre candidat qui ne fait aucun doute, eh bien, c'est Jean-Luc Mélenchon pour la France Insoumise. Les élus et les filles se sont rassemblés à huis clos aujourd'hui pour désigner leur candidat. Et eh bien, pour mettre fin à ce suspense insoutenable, il faudra patienter environ encore, sans doute, 2 heures, Pauline Théveniaud.
12: Oui, Jean-Luc Mélenchon est l'invité tout à l'heure du 20h de TF1. Alors, le suspense, vous le disiez, n'est pas insoutenable. C'était une excellente réunion, sourit un député LFI à la sortie du rendez-vous de cet après-midi. Ce soir, Jean-Luc Mélenchon va donc très probablement annoncer sa 4e candidature à l'élection présidentielle à 74 ans. Après 2022, il avait pourtant dit qu'il ne rempilerait pas, mais le chef des Insoumis n'a pas laissé émerger de successeur. Le coordinateur du parti, Manuel Bompard, l'a lui-même reconnu cette semaine. Il n'a pas d'autre nom à soumettre pour l'investiture LFI. Alors, cette candidature devra ensuite récolter 150 000 parrainages citoyens, mais c'est une formalité. Et si ça vous rappelle quelque chose, c'est normal. Pour la présidentielle de 2022, Jean-Luc Mélenchon avait joué exactement la même chorégraphie. Une fois encore, il veut prendre de vitesse ses rivaux à gauche et installer un match entre le Rassemblement National et lui.
3: Merci Pauline Théveniaud. La candidature Mélenchon officialisée sans doute ce soir. On y reviendra tout à l'heure à 18h30.
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3: Sébastien Lecornu lui encourage Total Energy à plafonner davantage les prix à la pompe dans une interview à la Tribune dimanche. Le Premier ministre souligne les super profits engrangé par le géant français de l'énergie, grâce évidemment à la hausse des prix du pétrole. Et pour le chef du gouvernement, je le cite, le bon sens, c'est un plafonnement généreux qui peut redevenir intéressant pour les consommateurs français, des Français qui, souligne-t-il, peuvent ainsi voir l'intérêt d'avoir un groupe pétrolier français appel du Premier ministre clair à Total pour que le groupe soigne ainsi son image auprès des Français, alors qu'une partie de la classe politique presse le gouvernement d'imposer une taxation des super-profits. Le PS a d'ailleurs déjà déposé une proposition de loi en ce sens. En attendant, le bouclier Total s'élève pour les ponts du 1er mai, 8 mai et de l'Ascension à 1,99 sur l'essence, 2,09 sur le diesel. Le gasoil devrait logiquement repasser demain et d'ici vendredi.
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1: Il est 7h.
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2: Très développé, l'ouïe, l'odorat et le toucher. Et puis, les expressions sonores qu'on entend, elles sont très nombreuses, il faut le souligner, elles permettent de délimiter le territoire, d'évoquer son repas, ou même de signaler à ses congénères des sources de nourriture. On est plutôt solidaire chez les taupes.
3: Ouais. Ouais. Alors, si on est très content de sa pelouse, Alain...
2: Non, mais c'est pas le sujet de sortir.
3: C'est pas le sujet. On adore les taupes. Merci Alain.
2: À la semaine prochaine.
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3: Il est 19h.
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3: Et ce journal de 19h, il est signé Antoine Galen. Bonsoir Antoine.
4: Bonsoir Vincent, bonsoir à tous.
3: Et à la une, c'est 17 000 fêtards de la REF partie du Cher qui rentrent chez eux.
4: Et en partant, ils risquent de croiser les forces de l'ordre. Attention, car l'amende est salée. Jean-Luc Mélenchon, attendu aux 20h de TF1, il pourrait annoncer sa candidature à l'élection présidentielle. L'Allemagne vient de baisser les taxes du carburant de 15 centimes par litre. Est-ce que ça attire les Français à la pompe de l'autre côté de la frontière? Réponse dans quelques minutes. Le rugby avec l'Union Bordeaux-Bègle qui va défendre son titre en Champions Cup. Victoire 38-26 face à Basse. De son côté, Montpellier file en finale de Challenge Cup. Victoire 18-12 du MHR face aux Newport Dragons. La Formule 1, les moteurs sont en train de chauffer. Départ dans quelques instants du Grand Prix de Miami. Et puis le football avec la 32e journée de Ligue 1. Trois matchs sont en cours.
3: Ouais, il reste environ 4-5 minutes à jouer. Strasbourg-Toulouse. Les Toulousains mènent 2-1 en Alsace. Paris FC Brest, 3-0 pour les Parisiens. Auxerre-Angers, 3-1 pour les Bourguignons. Voilà pour ces matchs en cours. Isabelle Langer, vous en parlerez d'ailleurs de football dans Refait le sport.
5: Bien sûr, des résultats de la 32e journée. Le sprint final est lancé avant la fin de la saison. On parlera aussi de foot féminin avec notre invité Jean-Michel Aulas. Et puis bien sûr, on reviendra sur l'exploit de l'UBB qui défendra donc son titre en Coupe des Champions le 23 mai.
3: Et puis évidemment, je vous rappelle ce soir le grand match Lyon-Rennes. Ce sera dans RTL Foot.
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3: Tous ceux qui sortent de la rêve partie dans le Cher seront verbalisés.
4: Les mots de Laurent Nunez qui espère identifier les organisateurs de l'événement. Le ministre de l'Intérieur a fait le déplacement ce matin à Cornus pour se rendre compte de l'ampleur de la manifestation. Les 17 000 fêtards sont en train de quitter le site militaire où ils ont dansé pendant 3 jours. Mais ils risquent de passer à la caisse. 135 euros d'amende pour le rassemblement illégal et 750 euros pour intrusion sur un site militaire. Gabriel Laprade, les forces de l'ordre n'y vont pas de main morte.
6: Oui, une verbalisation automatique de tous les teufeurs qui sortent du site. Des barrages avec des dizaines de gendarmes sont installés au bout de chaque route. Toutes les personnes à pied sont contrôlées en file indienne.
7: Deux personnes, s'il vous plaît.
8: Moi, pendant ce temps, je vais regarder tout ce qui est poche, sacoche.
9: C'est pourquoi la prise d'identité?
10: C'est un contrôle simple, contre l'identité.
8: Je vous laisse juste les retourner, s'il vous plaît.
11: Ils nous ont demandé de vider nos poches, nos sacs et ils nous ont pris notre identité.
6: Pas de verbalisation alors?
11: Non, bah après je pense, vu qu'ils ont pris notre identité, ça peut-être passer à la maison.
6: Et vous êtes déjà préparé au fait de recevoir le petit courrier de l'État?
11: Oui. C'est presque une obligation.
12: Bon, on essaie toujours de l'éviter, mais...
11: Des fois, on n'a pas le choix.
12: Ouais, c'est comme ça.
6: Mais certains, pour éviter ce fameux contrôle, optent pour une autre stratégie.
13: On est passé à travers champs. On est tous en règle, tout va bien, mais c'est juste l'amende, ça fait mal, quoi.
14: Rien à se reprocher, mais on n'a pas les salaires de ministre.
6: Et oui, puisque les toffeurs risquent 135 euros d'amende pour rassemblement illégal et 750 euros pour intrusion sur un site militaire. Ici, la pluie fait son retour, la vague des départs s'est donc bien réduite.
4: Gabriel Laprade sur place dans le Cher pour RTL et au total 2425 PV ont été adressés selon la préfecture.
3: Alors, ces free parties, vous l'imaginez, Éric Zemmour, c'est pas trop son truc, mais pour lutter contre le phénomène, pas besoin, dit-il, d'empiler les lois, il y en a une qui est en préparation, selon lui, il suffit d'appliquer celles qui existent et de sanctionner.
4: Oui, le président de Reconquête pointe du doigt également les défaillances du gouvernement. C'était dans le grand jury RTL Public Sénat, le Figaro M6. Écoutez.
7: cette fête était interdite, c'est sur un terrain interdit, un terrain militaire. On sait que ces fêtes-là débordent toujours, qu'ils gênent les agriculteurs qui s'en plaignent régulièrement. Donc l'État, une fois de plus, et M. Nunez, une fois de plus, n'ont pas fait leur travail.
9: Le fait qu'ils s'y rendent aujourd'hui n'efface rien, c'est trop tard pour vous.
7: Il peut venir tant qu'il veut, on s'en moque qu'il soit là ou pas. L'important, c'est qu'il donne des ordres pour empêcher cette réunion. Voilà, c'est tout. Donc, une fois de plus, l'État macronien, je dirais, a été pris en défaut de respect de la loi et de maintien de l'ordre.
4: Éric Zemmour qui n'a pas fermé la porte à une primaire pour la prochaine élection présidentielle. Jean-Luc Mélenchon, lui, devrait officialiser sa candidature ce soir aux 20h de TF1. Plusieurs élus LFI se sont réunis ce midi à Paris pour désigner leur candidat. Ça pourrait être la quatrième candidature de Jean-Luc Mélenchon.
3: Un nouveau drame a eu lieu dans la Manche.
4: Oui, deux femmes sont décédées lors d'une traversée clandestine pour rejoindre le Royaume-Uni. Troisième catastrophe de ce type dans la région en un peu plus d'un mois. Selon la préfecture du Pas-de-Calais, il y avait 82 personnes dans l'embarcation. Une embarcation avec notamment des femmes enceintes, raconte la mère de Ardelot.
15: Ils étaient très nombreux, hein, une soixantaine environ, des jeunes personnes, quelquefois des jeunes mamans enceintes aussi. Ils sont entassés en très grand nombre dans des petites embarcations. De toute façon, ils partent quelles que soient les conditions météo. Et le phénomène s'est amplifié à nouveau là, depuis une bonne quinzaine de jours, j'ai l'impression. Bien sûr, c'est un drame.
4: Ouais, Paulette Julien Peuvion, la mère de Ardelot.
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Vous avez tous vu en photo, au moins sur une pochette des Beatles. 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Au menu aujourd'hui, plein de choses. On aura Florent Pagny tout à l'heure, le nouveau taulier. Quelle bonne nouvelle. Il y a Dire Straits, Mike Brandt. Parce que hier, on commémorait l'anniversaire de sa disparition, mais on était à fond sur cette opération avec Paul McCartney, donc je voulais pas brouiller les cartes, donc on parlera de Mike Brandt tout à l'heure, on aura peut-être le temps d'aller jusqu'à Oshi, peut-être aussi l'Italo Disco des années 80, sinon je vous le garde pour une semaine suivante, mais on va commencer par Michael Jackson. Michael, je suis allé voir le film d'ailleurs hier soir, alors c'est un très beau clip vidéo dans l'esprit de Bohemian Rhapsody, on imagine assez bien d'ailleurs que beaucoup de scènes, de personnages même ont été gommés parce que les avocats de tout le monde ont regardé le scénario avec beaucoup d'attention. Il n'empêche que si vous aimez la musique du King of Pop, bah c'est pas inintéressant. Michael Jackson, il est né en 1958 dans l'Indiana. Il nous a quittés à Los Angeles à l'âge de 50 ans en 2009. Roi de la pop, l'artiste le plus titré de tous les temps, 240 récompenses. Et en fait, il est le huitième d'une famille de 10 enfants, gérés de main de fer par Joseph. Joseph, c'est le papa, c'est lui qui va faire de ses enfants des stars. Et c'est lui qui, dans les années 60, va créer un groupe composé des trois aînés, qui s'appelle The Jackson's Family. Et puis à un moment, il se rend compte que Marlon a du talent, mais surtout Michael a du talent. Donc il intègre les deux plus petits dans la famille et ça va devenir les Jackson 5, qui vont se faire repérer par la plus grande maison de disques afro-américaine de l'époque, qui s'appelle la Tamla Motown. Et là, ils arrivent à Los Angeles et vont signer un premier disque qui s'appelle Diana Ross Presents The Jackson 5, dans lequel il y a leur premier tube. Et c'est la première chanson que je soumets à vos votes. Alors on vote sur l'application RTL, sur RTL.fr, il me faut 50% encore pour une deuxième chanson de Michael Jackson. En fait, on va vous en passer une par décennie. Et si on va jusqu'à la cinquième chanson, bah vous aurez l'une des grandes chansons des années 90 de Michael Jackson. Mais pour l'instant, la fin des années 60, I Want to Back, voici les Jackson 5.

0: I Want You Back. C'est le moment où Michael Jackson et ses frangins, donc les Jackson 5, les 5 frères Jackson, signent à la Tamla Motown. 77% encore. Alors on va faire un petit bond dans le temps. Je vous l'ai dit, on avance par décennie. Donc là, il va y avoir une décennie prodigieuse des dessins animés, des émissions de télé avec les Jackson 5. Et on s'en rend pas compte parce que nous, on le voit pas tellement de notre côté de l'Atlantique. Mais Michael devient une superstar. L'Amérique grandit avec ce petit Michael qui, en 1977 à peu près, tourne dans un film qui s'appelle Le Magicien d'Oz, The Wiz, et il va faire une rencontre déterminante avec l'un des plus grands musiciens du XXe siècle, qui s'appelle Quincy Jones. Et ensemble, alors d'abord ils ont quitté la Tamla Motown, il va signer chez Epic Sony pour faire un disque solo qui va s'appeler Off the Wall, et dans cet album, il y a cette chanson-là, produite par Quincy Jones. C'est le premier des trois albums qu'ils vont faire ensemble. C'est l'espèce de trilogie prodigieuse de Michael Jackson. Il y a la deuxième chanson que je soumets à vos votes. Nous sommes en 1979. L'album s'appelle Off the Wall. Il se vendra à plus de 10 millions d'exemplaires. Et dedans, il y a Don't Stop Till You Get Enough. Il faut 75% d'encore. On vote sur l'application RTL ou sur RTL.fr.
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0: 84% encore. Attention, il va falloir 90 pour la troisième chanson si tu voulais qu'on en ait une quatrième. Alors là, on est dans ce premier album, ce premier vrai album solo, parce qu'il en avait fait avec la Tamla, mais bon, voilà, c'était des albums produits par la Tamla avec son père derrière, l'emprise de son père. Là, pour le coup, il est avec Quincy Jones, et cet album, il pense que c'est un immense album, alors il va en vendre 10 millions, ce qui est énorme, mais il reste catalogué, une espèce de racisme non dit encore à cette époque-là, fin des années 70 aux États-Unis, donc il reste catalogué dans la musique afro-américaine. Et lui, il dit, je veux faire un album qui sera le plus grand album de tous les temps. Je veux que ça parle à tout le monde, aux noirs, aux blancs, aux verts, aux violets, aux oranges, bref, à tout le monde. Et cet album, il va arriver, il va s'appeler Thriller. C'est la troisième chanson qu'on va écouter tout à l'heure dans ce Stop Encore, juste après la pause. 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Allez, on revient.
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0: Avec le King of Pop, évidemment. Et là, y a un enjeu parce qu'il faut que vous votiez à 90% encore pour cette troisième chanson qu'on va écouter du début à la fin. Promis, on parlera pas dessus. Salut, monsieur Carpentier. Bonjour, monsieur Petit Demange. Alors, je vous explique. On est dans une situation. Michael veut faire le plus grand album de tous les temps et vendre à tout le monde. Alors, il va un peu blanchir sa musique, demander au groupe Toto de travailler avec lui, un solo de guitare de Eddie Van Halen, le guitariste du groupe du même nom. Il va même faire un duo avec Paul McCartney et fabrique un album qui va être un album parfait, qui s'appelle Thriller. Sauf que, au bout de l'exploitation de 6 singles, il n'est toujours pas réussi à avoir l'album le plus vendu de tous les temps. Il est juste numéro 2 derrière la bande originale de La Fièvre du Samedi Soir avec les Bee Gees. Alors il a une idée. Il va utiliser un 6e single qui sera, un 7e single qui sera vraiment, selon lui, le carton de l'album. Mais pour ça, il a besoin de quelque chose. Alors on est dans les années 80, c'est 1984, hein, l'explosion d'une chaîne musicale qui s'appelle MTV. Il décide de faire un clip. Il regarde des films d'horreur, notamment Le Loup-Garou de Londres, avec un réalisateur qui s'appelle John Landis, et il lui demande de réaliser un mini-film de 13 minutes qui coûte une fortune, que Michael finance lui-même avec un petit peu MTV. Il vendra la cassette du making-of, ça se vendra à des millions, et là, miracle. Au début de l'année 1984, il a vendu 25 millions de copies de Thriller. Et après l'exploitation de Thriller, la chanson et le clip, on sera à 60 millions, grâce à une chanson et un clip vidéo. C'est cette chanson qu'on écoute maintenant et pour laquelle on vote à 90% encore. Je vous rappelle que ce matin, en plus de McCartney, je vous offre des exemplaires de l'édition vinyle du biopic de Michael qui est sorti le 22 avril dernier. Alors à vous de jouer, on vote sur l'application RTL ou sur RTL.fr. Vous êtes prêts? Voici Thriller.

Vincent Price, c'est le nom du gars. Qui était un acteur super connu des années 50, qui faisait des films d'horreur. Et donc, comme tout ça est très inspiré des films d'horreur, Michael Jackson. Et franchement, j'y ai pas cru, mais vous avez tellement voté. On a eu des milliers d'appels. On est à 90% pile. Je vous jure qu'on n'a pas triché. Déjà, on peut pas. Mais voilà, 90% d'encore. Ça veut dire qu'on va écouter une quatrième chanson après The Thriller. Je vous propose l'album qui va suivre. C'est d'ailleurs là que s'arrête ce fameux biopic sur Michael Jackson, qui s'appelle Michael, dont je vous offre la BO en vinyle tout au long de la matinée quand vous votez sur l'application RTL ou sur RTL.fr. Et cet album porte le nom de la chanson qu'on va écouter maintenant. Quand Michael se met à le faire, il veut battre le record de Thriller, donc 60 millions, un truc. Et donc il a écrit sur son miroir, paraît-il, 100 millions. Il veut faire 100 millions. Il n'y arrivera pas. Il n'empêche que cet album est absolument prodigieux. Et surtout, ça va être la première tournée que Michael Jackson fait en solo. Cette tournée s'appellera, comme la chanson et comme l'album, Bad.

0: 93% encore, on va dire au revoir à Michael. Il y a une histoire géniale, et après j'arrête, sur Michael Jackson et Prince, qui n'étaient pas les ennemis qu'on a pu imaginer. C'est la presse, hein, c'est un peu Stones, Beatles, on les a opposés. Et ils devaient faire un duo là-dessus, et Prince a refusé, parce que la première phrase de la chanson, c'est « Your butt is mine ». C'est-à-dire, ton cul est à moi. Et Prince dit, je peux pas regarder Michael en lui disant ça, et je refuse qu'il me regarde en disant ça, donc c'est impossible. C'est une des raisons qui a fait que ça a été refusé, cette chanson-là. Et Prince a refusé assez poliment en disant, de toute façon, cette chanson sans moi, ce sera un tube, et il avait raison. On finit à 93% encore. Je rappelle que tout au long de cette matinée, il se passe deux choses. On vous offre deux vinyles, quatre fois deux vinyles, parce que c'est un vinyle double du biopic de Michael Jackson. C'est vraiment super bien. Et puis, tout au long de la matinée, il y a aussi au 74-900 avec le SMS London que vous nous envoyez, le fait de pouvoir partir à Londres, frais de la maison, hein. On vous offre le voyage, l'hôtel, la totale, pour aller écouter en avant-première dans son studio le nouvel album de Paul McCartney. Allez, je compte sur vous. On revient dans quelques toutes petites secondes. Devinez avec qui ? Avec le patron.
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0: Florent Pagny. Né en 1971, Chalon-sur-Saône. Le patron, disais-je, parce qu'il suffit d'aller le voir sur scène pour comprendre que, voilà, d'abord il est en grande forme et on en est très heureux, et ensuite parce que c'est un garçon formidable. Et aussi parce que ça fait des décennies qu'il nous berce. Alors, d'abord avec ses chansons, ensuite avec ses histoires, et enfin, là, depuis maintenant, je crois, 11 saisons, il est coach génial à The Voice. Bref, la tournée des 65 ans reprend le 1er juin pour 5 dates à Lille. Et alors, à partir du 16 juin, il sera à l'Olympia jusqu'au 19 juillet, puis après l'Accor Arena, bref, voilà, énorme tournée avec Florent Pagny. Et je vous propose d'attaquer ce Stop ou Encore avec une chanson tirée de son dernier album en date, qui s'appelle Grandeur Nature. C'est une histoire géniale. Un soir, après The Voice, il discute avec un type qui s'appelle Thomas Modéré, qui est premier assistant sur le plateau de The Voice. Bon, et ils discutent, et tous les deux, ils sont bourguignons, et tous les deux s'entendent super bien. Et Thomas revient quelques jours après en disant, bah, j'ai écrit une chanson pour toi, voilà, t'en fais ce que t'en veux. Et Florent va garder les paroles. Il va se faire une musique dessus, et ça va donner cette chanson qui semble être, pratiquement une autobiographie de ce qu'est et de ce que pense Florent. Plongez-vous dans les paroles, faites-moi un gros score, j'ai besoin de minimum 50% d'encore. Et si vous voulez qu'on ait 5 chansons de Florent, il faut commencer à 95%. Donc je compte sur vous, ça se passe sur l'application RTL ou sur RTL.fr.

craché, je sais qui je suis, 94% d'encore pour cette première chanson. Alors rendez-vous maintenant en 1995, Florent est un peu dans le creux de la vague, il a eu des rapports un peu tendus avec la presse, il a aussi un peu perdu de l'argent, et on lui propose de faire une compile, mais lui là, il se dit, une compile c'est pas terrible, alors il décide d'avoir une autre idée, qui est de compiler les grands moments qu'il a fait à la télévision. Alors ça va donner des chansons comme Happy Days, et puis là il va reprendre de Caruso dans ce même album, et puis une chanson originale qui sera le tube de l'année 95, et c'est celle-là que je vais soumettre à vos votes. Voici Bienvenue chez moi. Application RTL, rtl.fr. Ce qu'il me faut, c'est 75% d'encore pour que je puisse vous diffuser une troisième chanson de Florent.

0: Pascal Obispo, parole de Lionel Florence et puis évidemment la liberté de chanter de Florent Pagny et 95% encore génial. Ça veut dire qu'après les infos, on revient avec le patron.
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0: On peut dire que le compte à rebours a débuté tout à l'heure après les infos, vous le savez. On retrouvera Florent Pagny toute la matinée. On vous offre des vinyles de l'album du biopic de Michael Jackson en votant sur l'application RTL ou sur RTL.fr. Mais la grosse OP de la journée, c'est que je vous envoie à Londres pour aller dans le studio de Paul McCartney et des Beatles écouter en avant-première le tout nouvel album de Paul McCartney. 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Attention, faut avoir le passeport, hein, parce qu'on sort de la communauté européenne. On vous offre le voyage, on vous offre l'hôtel, bref. On vous offre un week-end, on va dire, à Londres pour aller écouter l'album de Dieu Paul. Alors, comment ça se passe? Il suffit d'envoyer le mot London, L-O-N-D-O-N, par SMS au 74-900. Je répète, London au 74-900. Et dans moins d'une heure, on aura au bout du fil, dans cette même émission Stop ou encore sur RTL, le gagnant ou la gagnante de ce voyage génial. Merci d'être là.

0: encore. Non, je suis pas dégoûté, mais j'aurais adoré vous passer une cinquième chanson de Florent, mais c'est vous qui décidez. C'est vraiment, enfin, pour le coup, hein, c'est moi, je parle beaucoup, mais c'est vous qui décidez au final. Donc voilà, 94 ans, on dit au revoir à Florent, allez le voir sur scène. C'est assez chouette ce qu'il fait d'ailleurs. Hein, on a parlé beaucoup de ces prix très très chers de billets de concert. Bah, lui, il décide de faire une politique de billets moins chers. Il nous l'avait dit sur RTL. Donc il reste plus longtemps dans les endroits. Vous le verrez du 16 au 19 juillet à l'Olympia, et puis les 6 et 7 janvier à l'Accor Arena. Puis après, à partir d'octobre, il est partout en France. On va se dire au revoir avec Florent. En revanche, on va se plonger dans un des plus grands groupes des années 80. J'avoue une passion folle pour Dire Straits.
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0: Restons à Londres avec un groupe de blues rock britannique qui se forme en 1977. Alors 77, c'est d'un côté le disco, de l'autre le punk. Et eux, ils arrivent avec une proposition mais complètement différente. Mark Knopfler, son frère, qui partira au troisième album, John Hillsley, bassiste, Pete Withers, batteur. Ils viennent de Deptford, un quartier artistique et un peu bohème de Londres, et décident de créer Dire Straits. Ça vient d'une expression anglaise qui s'appelle « to be in a dire straits », être dans une mauvaise passe. Et ils sont tous en galère, genre ils sont tous au chômage au moment où ils font le groupe. Je crois que depuis, ils n'auront plus jamais de problème d'argent. Alors ça va exister, ce groupe, jusqu'en 1992-93. Ils vont faire une dernière tournée. Et Mark Knopfler, qui me fait beaucoup penser d'ailleurs à Jean-Jacques Goldman dans l'attitude, dans la manière de faire, décide qu'il en a marre de faire des tournées partout dans le monde et d'arrêter. Alors il va créer un petit groupe à côté qui s'appelle le Nothing in Billy's, mais ce sera fini pour Dire Straits, qui reviendront sans doute jamais. Alors Dire Straits, je vous les propose maintenant avec 1, 2, 3, 4, 5 chansons. C'est vous qui décidez, et c'est vous qui décidez du sort de Dire Straits. On va commencer avec une chanson qui passe pas souvent à la radio et que j'adore. C'est sur une histoire d'amour contrarié. Elle s'appelle Roméo et Juliette, en 1980, sur leur troisième album. Et en fait, il a rencontré une fille qui s'appelle Holly Vincent, qui vient d'un groupe de punk qui vient de s'installer en Angleterre. Ils sont américains. Et elle le quitte parce qu'il n'est pas assez connu. Et donc, il va écrire cette chanson qui est presque une revenge song, c'est-à-dire une chanson pour se venger, en disant qu'elle n'est pas terrible, cette fille. Et cette chanson s'appelle Roméo et Juliette. Donc, ne vous trompez pas sur le faux ami qu'est le titre. C'est pas forcément une chanson d'amour.

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2: Non, c'est pas la peine de vous lever. Non, non, non. Ce sont les Beatles. All You Need Is Love. Premier disque, premier titre de 1967 dans cette collection Classic Rock du samedi soir. Special 67. Pardon. Voilà. Maintenant, je m'en mêle les pédales dans les chiffres en anglais. Tout va mal. Soyez les bienvenus.

All You Need Is Love. Les Beatles, c'était un single paru en juillet 67. Il devait figurer ce titre dans l'album Sgt Pepper's on the Hot Club Band. Et puis, ils ont décidé autrement. C'est resté un single. All You Need Is Love. Premier de ces 19 titres qui ont vu le jour.

c'était Otis Redding, cette chanson qui s'appelle Respect, qu'elle a mis sur l'album I Never Loved the Man the Way I Love You en 1967. Et Otis Redding déclara un peu plus tard, elle m'a volé ma chanson. C'est vrai qu'elle a eu un immense succès, cette chanson, chantée par Aretha Franklin. Des Françaises des droits civiques. Voici le Spencer Davis Group, un groupe qui fait partie de la British Invasion. I'm a Man. Janvier 67. Avec Stevie Winwood, qui n'avait que 16 ans à l'époque. Avec cette voix exceptionnelle qu'on lui connaît. Bonne soirée, bonne nuit avec RTL. 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
1: Sam and Dave, le son Stax, ce sont de Memphis. Soul Man, duo chez Stax, composé de Sam Moore et Dave Prater.

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1: Ah, voici Stevie Wonder. À l'époque, il était si petit, si jeune, qu'on l'appelait Little Stevie Wonder. Et l'un de ses premiers grands succès, c'était ça. I was made to love her. En quelle année ?

le son Stax avec Sam & Dave, le son Motown, Stevie Wonder. Après Saltsville USA, c'était Hitsville USA. C'est comme ça qu'on surnommait les studios Stax à Memphis et Tamla Motown à Detroit. Hier, j'étais sur l'autoroute entre chez moi et RTL, entre Luxembourg et Paris, sur l'autoroute A4. J'écoutais la radio RTL et c'était l'émission de notre ami Courbet. Et qu'est-ce qu'il a passé, Julien Courbet? Cette chanson qu'on écoute maintenant, ça m'a étonné, hein.

vous êtes sur la route. Sur la route ou l'autoroute de vos vacances. Ou bien en train de tourner autour de Paris, sur le périph. Il y a du monde le samedi soir sur le périph. Et tout le monde écoute la radio. À 50 km/h. C'est les Young Rascals, les petits voyous. C'est le titre Groovin'. Un groupe du New Jersey.

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1: Alors là, on aborde des années 60 qui sont toujours programmées l'été dans Beach Party. Les Turtles. I think about you day and night. Happy Together. 1967.

là, ce sont les Byrds. Ils ont enregistré une chanson de Bob Dylan à leur manière. Et cette chanson s'appelle My Back Pages. 1967, évidemment. Sur l'album Younger.

by Joe, Jimi Hendrix, made in 1967. Ça va, vous allez bien? Passez une belle soirée. Merci en tout cas d'avoir choisi RTL. Au-delà de la collection classique rock dans les années 67, je proposerai tout à l'heure les nocturnes à partir de minuit jusqu'à 1h du matin. She would never say where she came from. Ça, c'est l'album des Stones qu'ils ont fait en 1967, l'album Yesterday Between the Buttons. Don't matter if it's gone. Ruby Tuesday.

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1: Direction Laurel Canyon. On en parlait hier d'ailleurs, dans l'émission qui s'appelait La Collection. Laurel Canyon, pépinière artiste en Californie, à Los Angeles, sur les Hollywood Hills, dans la nature, non loin de Sunset Boulevard, mais dans la tranquillité, la sérénité. Ils se retrouvaient tous régulièrement ensemble pour écrire de nouvelles chansons. Ça, c'est un groupe qui s'appelle The Association. Never My Love, j'adore.

0: Never My Love, The Association, 1967.
1: Un savant mélange de grands standards et de pépites rock. John Lennon, Elton John, Paul McCartney and Wings, The Who, Cat Stevens, Bob Dylan, The Clash, Thin Lizzy, Ten Years After, Bob Seger, Barclay James Harvest.
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0: Et là encore, c'est 1967. Cream, album Israeli Gears. Novembre 67, pour être précis. Sunshine of your love.

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2: Direction San Francisco. Nous retrouvons le Jefferson Airplane. 1967 avec Grace Lee, Paul Kantner, Marty Bellin. Le son de la

67 avec la voix de Alex Chilton. La collection Classic Rock du samedi soir. 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Et nous sommes toujours en 67, cette fois-ci sur la plage de Santa Monica en Californie. C'est là où ils se sont rencontrés.

titre. Vous le connaissez par cœur. Light My Fire. Titre du premier album des Doors. 1967. L'album s'appelait tout simplement...

0: 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Classique rock dans les années 60 et plus particulièrement en 67 cette nuit.
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0: Petite dédicace, je le fais rarement, mais c'est sincère. Je pense à Monique, une auditrice fidèle, followeuse, qui nous a écoutés pendant son séjour à l'hôpital et qui continue de nous écouter maintenant chez elle. Et elle adore Procolor Room. Je le sais, elle me l'a écrit. What a shade of pear.

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2: On voyage beaucoup dans cette émission. Après Londres et les Pokalaroom, nous sommes en Australie avec les Bee Gees. Such a holiday. Holiday, 1er septembre 67. Trois frères, Barry, Robin, Maurice.

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1: Et nous avons terminé cette émission Classic Rock dans les années 60 et plus particulièrement comme depuis le début dans l'année 67 avec Pink Floyd, c'est de la musique du rock psychédélique. C'est sur l'album Piper at the Gates of Dawn, paru le 8 août 1967, écrit, composé par le premier chanteur et guitariste de Pink Floyd, Syd Barrett, avec Roger Waters, Nick Mason, Eric Wright. David Gilmour n'était pas encore dans Pink Floyd à cette époque.

0: 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Comme un air de force oratoire, j'écris, tu chantes, le brouillard est bien loin.
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5: Jalana à tous, ce soir à 19h30, juste après vos journaux d'information, retrouvez votre téléfilm Gazoua doit mourir. Lagou Richard, quinquagénaire au chômage, apprend que son frère Gazoua nécessite une transplantation cardiaque urgente. Bouleversé, il se saoule au cabaret local, provoquant une méprise. Le quartier croit Gazoua mort et commence à collecter des fonds pour les funérailles. Suivi à 21h15 d'un documentaire intitulé « L'hôpital des premiers jours ». Un autre documentaire à 22h20 intitulé « À 2000 mètres d'Andrevka ». Belle soirée à tous et bonne semaine sur Polynésie Teatrail.
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